0: Top, but he doesn't know what's in it.
1: Je voudrais un chausson pomme, un croissant, mais dans deux sachets différents, s'il vous plaît.
0: The woman in front is ordering un croissant et un chausson aux pommes. Typical French viennoiserie.
1: Bien financé.
2: Alors ça, c'est le
1: passion.
2: C'est bavaroise à la passion, avec à l'intérieur des murs dans une gelée de murs. Vous avez des notes acidulées.
0: Ah, that lady is a lot more sophisticated. She wants a passiano, a passion fruit flavored Bavarian cream stuffed with blackberries. Oh, here's Monsieur de Moncy, le pâtissier chocolatier.
3: Bonjour, Monsieur de Moncy.
4: Bonjour.
3: Vous êtes pâtissier chocolatier, non?
4: Tout à fait, à Paris, depuis de nombreuses années.
3: Je crois que vous avez l'une des meilleures pâtisseries de Paris.
4: Peut-être, c'est pas à moi de juger, puis surtout l'une des plus anciennes, puisqu'on remonte à 1887. C'est le début des premières pâtisseries, des premiers restaurants également.
0: The Pâtisserie de l'Église is one of the oldest and finest in Paris. It was established in 1887.
5: En fait, je voulais savoir quelle est la différence entre gâteau et pâtisserie, les pâtisseries viennoises.
4: Alors, la pâtisserie, c'est l'ensemble de tous les produits sucrés. Donc, les viennoiseries, les gâteaux, les chocolats, tout ça sont des pâtisseries. Et ensuite, la viennoiserie et les gâteaux sont les spécialités.
0: Pâtisserie is a generic word for anything sweet. Viennoiserie, chocolat and gâteaux such as cakes and cream pastries.
1: Deux religieuses au café. À la noisette, vous avez juste les Paris-Brest. Hein.
2: Noisette, crème caramel, chocolat.
1: Alors un Paris-Brest.
5: Et en fait, chaque fois que je vais dans un boulanger, je vois des différents noms de gâteaux et je veux savoir d'où vient ce nom.
4: Alors, les origines sont très diverses. Par exemple, la pâte à choux, les éclairs ont été inventés à Lyon. Le Paris-Brest a été inventé à Brest. L'opéra, c'est Paris. Mais ça, ce sont des vieilles pâtisseries. Il y a aussi beaucoup de créations dans notre métier, donc on invente beaucoup de noms.
0: There's a story behind the name of each pastry. L'éclair was created in Lyon, l'opéra in Paris. And did you know that the Paris-Brest was named after a famous bicycle race? Yes, from Paris to Brest.
3: Et est-ce que vous pouvez nous montrer les petites pâtisseries là?
4: Alors,
3: Romain, tu peux me montrer lesquelles tu connais?
5: Je connais éclair au chocolat et millefeuille aussi, mais les autres, non, je ne connais pas.
4: Ici, on a plusieurs sortes de gâteaux. Alors, celui-ci qui est au chocolat s'appelle l'inégal. C'est une création de la maison. Et l'idée, c'est d'avoir toutes les textures. Le moelleux, le corsé, le croquant et le croustillant.
0: Mr. de Moncy is a real pastry artist. He's got a collection of his own creations. For example, l'inégal is a pastry that mixes different types of textures. Le moelleux, le corsé, le croquant et le croustillant.
4: À côté, nous avons le passiano, qui est un gâteau à la passion. À côté, nous avons un Paris-Brest, là, qui est quelque chose de plus traditionnel. Voilà. Le récital, c'est un petit clin d'œil au gâteau bonbon. C'est très acidulé, vous voyez, une petite base de macarons tout autour. Très rose pour rappeler le côté enfance, un petit clin d'œil très pâtissier, on va dire.
0: I know what I want. That shiny pink pastry over there looks really tempting.
3: Romain, est-ce que tu veux choisir une pâtisserie?
5: Je crois que je veux goûter ça.
3: Le Negresco, c'est
4: le
3: ça?
4: Le Negresco, voilà.
3: On goûte ici?
4: Oui. On va mettre plusieurs cuillères, est-ce qu'il faut?
0: Right, Romain, let's taste these yummy pastries.
5: Comment s'appelle cette pâtisserie, comme de la glace?
4: Ah, celle-ci, c'est un Negresco. C'est un très vieux gâteau de la maison que nous avons complètement remis au goût du jour. Et en fait, on a planté dedans un bâton comme un cornet de glace. C'est une dacquoise noisette et une crème pralinée au chocolat.
0: Romac fancies a Negresco, one of de Moncy's old classics. It's a hazelnut creamy meringue, a dacquoise dipped in chocolate cream.
4: Allez, on va mettre plusieurs cuillères, est-ce qu'il faut? Tant qu'à faire, autant profiter un peu de temps en temps.
3: C'est délicieux.
4: Celui-ci, par contre, il faut le croquer dedans comme si on croquait dans un esquimau, en fait.
5: C'est délicieux, très bon.
3: Tu peux décrire le goût?
5: C'est sucré avec quelque chose comme biscuit dedans, mais c'est plus douce et avec crème au chocolat.
0: Romac is enjoying his Negresco. He says it's a sweet pastry with a biscuit base and chocolate cream.
3: Alors, est-ce que ça t'intéresse aussi de voir comment on fabrique les pâtisseries?
5: Oui, bien sûr. Je veux savoir comment on les fabrique.
0: And now we're going to find out how they make these delicious pastries. Let's check out the kitchen, or the lab, as it's called.
3: Alors ici, c'est le laboratoire.
4: Voilà, tout à fait.
3: Il y a de l'activité, hein.

0: C'est la fourmilière ici. Donc, on a un domaine qui a en fait plusieurs métiers. Par exemple, en fabrication, on va retrouver le fournier, le biscuitier, l'entremetteur, celui qui fabrique les gâteaux, le tourrier, celui qui fabrique les viennoiseries.
1: Watch out, it's really busy here. Le fournier is baking pastry in le four, the oven. Over there, l'entremetteur is making cakes and the tourrier is preparing his viennoiserie.
0: Là-bas, ils sont en train de faire de la dacquoise qui va mettre en couche là-bas. Là-bas, ils sont en train de débouler des polonaises. Et chacun, en fait, a une spécialité. Donc, mais par exemple, ici, on est en train de faire les biscuits. Et ces biscuits vont servir à faire les gâteaux pour demain. Voilà. Les blancs sont montés. C'est pas dans 3 minutes qu'il faut les mélanger. C'est maintenant.
1: So the workers all have their specialty and they have to get the timing just right. The freshly beaten eggs can't wait. They must be added to the mix for the dacquoise as soon as they're ready.
0: Alors ça, par exemple, ce sont les éclairs, la pâte à choux. Elle rentre au four, elle est sortie. Et là, on voit l'éclair qui est vide. Ensuite, on va le garnir de crème pâtissière et le glacer. Le glaçage, c'est un sucre travaillé d'une certaine manière, mis au chocolat ou au café selon ce qu'on a besoin.
1: Romac's gonna like this. The pastries for the éclair au chocolat, fresh from the oven. Next, they're going to stuff them with chocolate cream.
2: Est-ce qu'il y a une recette plus simple que je peux faire chez moi?
0: Alors, l'une des recettes les plus simples s'appelle le 4 quarts. Alors, la recette est dans le nom, 4 quarts. Donc, un quart de farine, un quart d'œuf, un quart de sucre et un quart de beurre.
1: Phew! De Moncy gives us a much easier recipe. It's called the 4 quarters, le 4 quarts. A quarter of beurre, butter, then a quarter of farine, flour, then sugar and eggs.
0: Donc, on va mélanger le beurre avec le sucre. On va y additionner les œufs, on va additionner la farine et le mettre dans un moule et le rentrer en cuisson. Donc la cuisson, il faudra surveiller. En plantant la pointe d'un couteau, on cuira jusqu'à temps que la pointe du couteau ressorte sèche. Mmh. On laissera refroidir et là, on obtiendra un 4 quarts.
2: D'accord.
0: C'est l'une des recettes les plus faciles qu'on apprend aux enfants ou aux jeunes en arrivant.
1: You mix it up, then pop it in the oven. When you think it's ready, prod it with the tip of a knife. If it comes out clean, then your cake is ready.
3: Alors merci Monsieur de Moncy pour cette présentation.
2: Au revoir, merci beaucoup.
0: Au revoir et bonne dégustation de pâtisserie.
2: Merci beaucoup.
0: Au revoir.
3: Alors Romac, c'était quoi tes impressions du métier de pâtissier?
2: Bah, je crois que c'est un métier assez difficile, mais quand même bien.
3: Et je me demandais, en Iran, est-ce que vous avez les mêmes pâtisseries?
2: Il y a une pâtisserie comme millefeuille, mais les autres, non, on n'a pas.
3: Vous avez des pâtisseries qui ressemblent à quoi?
2: Plutôt viennoise, mais avec de crème dedans, de crème sucrée. Mais c'est différent, c'est assez différent.
3: Et qu'est-ce que tu préfères, celle-ci ou celle de...
2: Les deux.
1: Really? They also have millefeuille in Iran and they call it a Napoleonic bun? The French really do export their gastronomy all over the world.
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